0: Oui, en fait, c'est pas la bêtise.
1: Fine.
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